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Voilà, jeunes gens, bonne fête de fin d'après-midi. Et à la prochaine, c'était Joseph Guetta, nous.

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Moi, je joue du piano, disait l'un. 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Moi, de l'harpe. 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
1: Mesdames, messieurs, souvenez-vous, il n'y a pas si longtemps, le 10 septembre 2001. Et je dis bien le 10 septembre 2001. Ce jour-là,

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Tu n'as même pas eu de critique. 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
1: Nous ne saurions terminer ce spectacle sans une touche de spiritualité. Nous allons vous chanter Dieu. Chanson à sous-titre s'il en est, puisqu'elle s'appelle également « Béni soit l'Éternel, le Dieu des armées ». Elle s'appelle également « Je ne crains point, car le Seigneur est mon berger allemand ». Et elle s'appelle évidemment aussi « Dieu a-t-il les oreilles décollées et le front national ». Des questions ? Allez, s'il y avait un bon Dieu, aurait-il fait Mireille Mathieu ? Aurait-il inventé Giscard ou les chansons d'Hervé Villard ? Et les sandwichs de Jacques Borel, oh ben ça vous croyez que ça descend du

À l'accordéon, Daniel Mille. À la guitare, Denis Margalon. Et un cœur à prendre à la basse, mesdames et messieurs, Bobby Cohen.

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Mes chers amis, la structure actuelle de notre mouvement a pour conséquence la naissance d'un processus de mise en place d'une politique technique fondamentale conforme à l'esprit de notre philosophie participative orientée. Le nouveau modèle organisationnel de notre fonctionnement comble une lacune dans l'établissement des orientations statistiques prospectives face aux tâches qu'une gestion rationnelle et équilibrée impose désormais à tous. L'augmentation permanente de l'étendue de nos activités autorise dans une certaine mesure l'émergence d'un projet neuf de rééquilibrage, mais dans le même temps, l'intensification de notre capacité théorique intégrée représente déjà par elle-même une tentative audacieuse et convaincante de vérification du système généralisé de la participation générale. La pratique de la vie quotidienne montre bien que la consultation entreprise à partir d'échantillons socio-économiques représentatifs joue un rôle essentiel dans l'approche d'une technologie informationnelle, mais qu'elle ne saurait avoir lieu, et là je pèse mes mots, sans la définition préalable d'un seuil de flexibilité technique minimale. Le fait, n'est-ce pas, d'avoir entamé une action profonde dans le but de façonner les attitudes garantit la participation la plus large à l'élaboration du système de développement, puisqu'elle repose sur la prise en compte des nouvelles formes d'activité, tout en ménageant le renforcement des structures et en assurant la réalisation du programme pour l'avenir, mais qu'en plus, le souci permanent de notre politique d'information, qui n'entrave en rien le schéma global de notre philosophie participative orientée, autorise au contraire davantage l'intégration de propositions neuves et originales dans le but d'améliorer notre image de crédibilité auprès du grand public face à l'entreprise de désinformation systématique des grands médias. Non, vous savez, mes amis, il n'est pas indispensable d'argumenter longuement la signification de ces problèmes, car l'application de notre politique technique fondamentale accomplira une action déterminante sur la base d'une responsabilisation plus grande de l'individu au sein d'une société plus humaine.

dans le progrès économique, la défense des libertés, la lutte contre le chômage et contre la hausse des prix, et une meilleure compréhension des phénomènes actuels de communication.

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On avait voulu faire une chanson sur le racisme, et puis le racisme nous agace. Alors on a fait une chanson en fait plus générale sur l'exclusion. 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

C'est pas fini. C'est dans le texte. Je le dis à chaque fois. 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Merci d'être resté. Malgré tout, faut pas fumer. Résumé du chapitre précédent. Le héros travaille à l'usine. Ça l'emmerde. Deuxième et dernière partie.

Pour ceux qui connaissent pas l'histoire et la géographie, soit qu'ils l'ont pas appris, soit qu'ils l'ont oublié, soit qu'ils s'en foutent, ou qu'ils sont trop jeunes ou trop vieux, je sais pas. Je voudrais dire que Aurès, Kabylie, Mitidja, dont je viens de parler dans la chanson, c'est le nom de trois régions d'Afrique du Nord, et plus précisément de l'Algérie, où l'armée française a livré de glorieux combats pendant la guerre d'Algérie, à laquelle j'ai participé, hélas. Je m'en excuse vivement. À la fin de la guerre d'Algérie, on s'est aperçu qu'il y avait eu 30 000 victimes du côté des forces de l'ordre et des Français de souche européenne, comme on disait, c'était l'appellation officielle, et plus d'un million de victimes, officiellement, du côté des Français de souche nord-africaine, comme on disait aussi, c'était l'appellation officielle. Et on n'a jamais pu expliquer le pourquoi de la différence. Vive la guerre !

0: Jean-Pierre Larsen nous a interprété une chanson. Il chante vachement bien. Comment ? Mesdames et messieurs, chers camarades, chers clients, voici la demande générale et pour terminer, une chanson particulièrement brutale, extrêmement incisive, démagogique et chansonnière, que nous avons commise entre le premier tour et le second tour des élections présidentielles, et que nous avons plaisir à réactiver ce jour à cause de la proximité des élections municipales. Voici Magouille Blues.
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1: Je vais vous chanter encore une chanson de Jean-Roger Cossimon. Il a écrit ce boulevard Sébastopol et nous l'avons appelé Mont Sébasto. 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

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Non mais c'est pas un gag, hein. 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
2: On va vous faire une chanson de gauche. Il y a des gens qui veulent une chanson différente, on va vous faire une chanson de gauche. J'ai été voir le public de Michel Sardou, c'est pas comme le mien, j'ai trouvé bizarre. Et alors j'ai décidé de faire une chanson pour mon public, c'est une chanson de gauche, mais comme je vends mes chansons très tranquillement, très doucement, je peux pas, il faut faire des chansons qui durent, donc il faut, comme la chanson de gauche, c'est souvent une chanson pour les gens qui sont dans la merde, j'ai pensé faire une chanson pour les mecs qui sont vraiment bien dans la merde. Alors j'ai pensé faire une chanson pour les Kurdes, je sais pas ce que vous en pensez.

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1: Chut! Vous faites sauver le poisson!
0: Du poisson? J'en ai jamais vu. Il y en a peut-être, mais faut pas faire de bruit, hein!
1: Chut! La barbe!
0: Ah, mais je veux pas vous déranger. Pêchez, pêchez.